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5: Ici Stéphane Côté, voici les informations M105. Eh bien, le zoo de Granby et la Direction de santé publique de l'Estrie ont lancé un avis préventif là après qu'une visiteuse ait été griffée par un macaque japonais le 4 août dernier. L'incident est survenu lorsqu'une plateforme normalement réservée au personnel est demeurée accessible au public entre 11h15 et 14h25 à la suite d'une erreur humaine. Les lieux ont été sécurisés rapidement, des systèmes de fermeture automatique ont été ajoutés pour prévenir toute récidive et par mesure de prudence, les autorités demandent à toute personne qui aurait peut-être eu un contact direct avec un macaque ce jour-là, de composer le 811. Il y a Granby qui va accueillir les 15 et 16 août prochains l'un des plus importants tournois de pétanque au Québec. C'est près de 300 joueurs provenant de partout dans la province qui sont attendus au parc Daniel Johnson pour l'événement Pétanque et Boostify. Parmi les participants, on va retrouver notamment Lauriane Desgrandes qui est récemment classée 5e au championnat du monde junior, ainsi qu'un vice-champion du monde en tir de précision. En plus des compétitions, il y a un tournoi amical qui sera ouvert à tous et offert sur place. Les festivités se poursuivent le soir samedi avec un méchoui, une soirée karaoké danse. La population qui est conviée donc à venir découvrir ce sport qui est accessible et convivial. Et Granby va accueillir l'élite québécoise du cyclisme jeunesse 22-23 août prochain. C'est les championnats québécois Route Espoir qui vont réunir les meilleurs cyclistes de moins de 17 ans. Au programme Contre la montre, il y a également un critérium. Il y aura aussi des jeux d'habilité et des courses sur route. L'événement, oui, va entraîner toutefois plusieurs fermetures de rues, notamment sur les rues Simons, Mountain et Saint-Charles, durant cette fin de semaine. Les organisateurs qui invitent les résidents et les automobilistes à planifier leurs déplacements. L'accès est gratuit pour les spectateurs et des bénévoles sont également recherchés. Voilà pour l'essentiel de l'info. Détails, autres nouvelles, m105.ca.

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4: Ici Stéphane Côté, voici les informations M105. Eh bien, le projet de l'ancien camp Sainte-Pat à Stoke poursuit son cheminement après l'acquisition du terrain complété à la fin de 2025. Le maire, Étienne-Alexis Boucher, indique que les partenaires sont maintenant dans une phase de planification qui vise à définir le développement futur du site. Des demandes de financement ont notamment été déposées pour la construction d'un pavillon multifonctionnel comprenant vestiaires, installations sanitaires et espaces récréatifs. Le projet, qui est porté par la municipalité, la Corporation de développement socio-économique de Stoke et Nature Canton de l'Est vise à la fois la protection du lac Stoke et l'accès du public à ce vaste espace naturel. Il y a les actifs des serres Guy Tessier de Saint-Damas qui commencent à trouver preneur quelques mois après la faillite de l'entreprise. Technicerre de Sainte-Cécile de Milton a acquis sa propriété intellectuelle et devient désormais le fabricant officiel des serres Tessier au Québec sous le nom de Technicerre GTF. L'entreprise prévoit relancer la production des produits Guy Tessier d'ici la fin du mois d'août. Parallèlement, les autres actifs de l'entreprise, principalement de la machinerie agricole, seront vendus aux enchères les 12 et 13 août prochains à Saint-Damas. Et le député conservateur fédéral Larry Brock a annoncé sa démission aujourd'hui. Monsieur Brock représente les électeurs de Brantford depuis 2021 à la Chambre des communes. Il va quitter officiellement ses fonctions parlementaires le 18 septembre. Il est le 7e député conservateur à quitter le groupe parlementaire de Pierre Poilievre depuis les élections de 2025, dont 4 qui sont passées chez les libéraux. Voilà pour l'essentiel de l'information. Détails, autres nouvelles, m105.ca.

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0: Le matin week-end, mon nom est Liane Moreau et je vous accompagne toute la journée avec ma collègue Émilie qui va être comme entre les émissions du week-end aujourd'hui. Mais je suis pas seule, j'ai Anita aujourd'hui qui est aussi avec moi pour les infos. Comment ça va?
1: Ça va bien toi?
0: Ah, ça va très bien. Grosse semaine, mais bien contente d'être avec vous ce week-end. Ah non, on lâche jamais. Bien contente de passer le matin avec vous, de vous réveiller. Et de... On a un gros show quand même, là, je regarde ça. On a du Ellie Rose, du Yellow Molo, on a du Corneille, du Alexandre Poulain, du Sale Barbe, mon groupe préféré. Mais avant de se lancer dans toutes ces musiques-là, on va faire un tour de l'info avec toi, Anita. Tu nous parles de l'ordre d'évacuation en Colombie-Britannique.
1: En effet, ce sont de nouveaux ordres qui ont été donnés dans la région de l'Okanagan, au sud de la Colombie-Britannique. Ces dernières heures, un incendie d'une superficie de 5000 hectares est situé à environ 15 kilomètres au nord-ouest de la ville de Summerland, qui se trouve à l'extrémité sud-ouest du lac Okanagan. Une alerte d'urgence émise vendredi dans la province indique que cet incendie de forêt présente un risque important pour la vie humaine puisqu'il se propage extrêmement rapidement. Ce sont donc plus de 7000 ménages qui sont sous ordre d'évacuation dans la province. Et dans le même ordre d'idée, 10 avions de l'aviation royale canadienne seront vendus à l'entreprise aérospatiale britanno-colombienne Colson Aviation pour qu'elle les transforme en avions de lutte contre les incendies, a annoncé le gouvernement fédéral hier. Ces C-130 Hercule d'occasion font partie d'une flotte de 12 appareils retirés du service au mois de janvier dernier. On s'attend à ce que les premiers de ces appareils soient prêts pour la prochaine saison des feux de forêt. Et plus près de nous, le ministre québécois de l'Environnement, le ministère, oui, québécois de l'Environnement, de la lutte contre les changements climatiques, de la faune et des parcs, étend l'interdiction du transport d'animaux vecteurs de la maladie de la rage, oui, à 53 municipalités en Estrie, en Montérégie, au centre du Québec, afin de freiner la propagation de la rage du raton laveur. L'arrêté ministériel cible également les mouffettes rayées, les renards gris et roux, ainsi que les coyotes et leurs hybrides. En vigueur depuis vendredi, ces nouvelles restrictions devrait se prolonger au moins jusqu'au 6 octobre prochain. L'objectif est de protéger la santé du public et de la faune, a fait savoir le ministère. Ce sont donc 283 municipalités de la province qui sont désormais concernées par cette interdiction de déplacement. Voilà les détails d'autres nouvelles à m105.ca.
0: Merci beaucoup. Du côté des sports, je vous parle du soccer où les Tides de Halifax ont vaincu les Roses de Montréal 1-0 hier au stade Boréal. Mais les Roses vont pouvoir avoir leur revanche le mercredi. On croise les doigts pour eux. Et finalement, du côté du baseball, un peu plus local, c'est victoire pour les Guerriers de Granby hier 9-7 face à Quaticook. Et ce soir, c'est jour de match contre les Pirates de Laval au stade de Napoléon Fontaine. Dans moins de 10 minutes, je vous parle d'une grosse nouvelle showbiz là, que j'ai vue, et là, j'ai bien hâte de vous le dire. Juste avant, on s'en va dans un de mes chanteurs préférés du moment. Il s'appelle Gabriel Fredette avec sa chanson « Tant qu'on est toi et moi ».

0: La chanson que vous entendez en ce moment, c'est Don't Stop Till You Get Enough de Michael Jackson. Et là, pourquoi je vous fais écouter ça? C'est que, bon, il y a le film, la biographie de Michael Jackson qui est sorti au cinéma tout récemment. Eh bien, on annonce déjà une suite. C'est du moins ce qui a confié le président de Lionsgate, ceux qui ont réalisé le film, aux médias hollywoodiens Variety. Le dirigeant du studio a indiqué que le tournage devrait commencer plus tard dans l'année ou au début 2027. En prévision d'une sortie en salle à la fin 2027 ou début 2028. Donc, je suis certaine qu'il y a plusieurs personnes qui ont bien hâte de voir ce film-là. Sinon, ben, c'est très populaire sur TikTok et ça fait le bonheur de plusieurs collectionneurs. Je vous parle ici des sceaux à maïs soufflé au cinéma qui représentent tous les films qui sortent maintenant. C'est souvent accompagné, hein, dès la sortie d'un film. Il y a des grosses productions de sceaux à popcorn et ben ça suscite un engouement géant quand même, ça surprend. Entre autres, pour le film L'Odyssée, ils ont sorti deux sceaux à popcorn différents et au Canada, les exemplaires se sont vendus au Cinéplex rapidement. Sur leur site internet, ça se vendait à $71 et directement au cinéma, ben on pouvait les payer $62 et ça inclut un popcorn là à l'intérieur, un grand popcorn. Et quand même là, c'est beaucoup d'argent et les gens les achètent tous. Ça rapporte là environ, en tout cas cette année, les pots de popcorn ont rapporté $100 million américains, donc c'est près de $140 million canadiens. C'est fou à quel point ça se vend rapidement. Et finalement, je vous parle de l'acteur Simon Abkarian, pardon, qui avoue avoir ressenti une grande responsabilité en incarnant la figure mythique du général Charles de Gaulle dans le film historique La Bataille de Gaulle, qui va sortir le premier volet qui s'appelle Résistance bientôt au Québec. Dans le fond, pourquoi je vous dis ça, c'est qu'il est divisé en deux parties. Donc, la première partie va sortir le 14 août, tandis que la deuxième va sortir le 11 septembre et ça promet d'être deux très bons films. Dans quelques instants, mes préféré Sale Barbe, Alexandre Poulain, mais juste avant, c'est Nouveau Monde de Corneille.
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0: qui l'attend de sale barbe, mon groupe chouchou, c'est, je vous le dis, à chaque fois que je les entends, j'ai les rigodons qui partent en studio. 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On retrouve Anita dans quelques instants pour les infos m105.
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7: Presque 7h30 et c'est l'heure des infos M105 avec Anita. Bon, gros dossier à Saint-Pie, là.
8: Oui, il semble que la décision de la ville de Saint-Pie de créer une réserve foncière sur la totalité du complexe de sport motorisé Saner fait des mécontents parmi les citoyens. La Voix de l'Est indique que le véhicule du maire Mario Saint-Pierre a été vandalisé et des graffitis haineux sont apparus sur les murs de sa cabane à sucre. Il y a même la conseillère municipale Chani Ravenel qui a été menacée verbalement et sur les réseaux sociaux. Les incidents ont été rapportés à la Sûreté du Québec qui a ouvert une enquête. Rappelons que le mardi 4 août dernier, les élus ont adopté lors de la séance publique du conseil municipal une résolution autorisant la création d'une réserve foncière en vue d'y implanter une école secondaire. Le public est invité à découvrir le pawpaw, un fruit méconnu originaire de l'Est de l'Amérique du Nord, lors d'une dégustation gratuite qui se tiendra le 15 août à Farnham. Organisée par un membre du regroupement pawpaw, l'activité permettra aux visiteurs de goûter à ce fruit. Des fruits et des arbres seront également offerts sur place et les bénéfices serviront à financer la deuxième édition du Festival du pawpaw prévu le 10 et 11 octobre au marché public de Farnham. L'événement accueillera une trentaine d'exposants proposant une variété de produits faits à partir de ce fruit encore peu connu au Québec. Selon l'organisateur, l'intérêt pour le pawpaw est en forte croissance depuis quelques années. Et en terminant, Granby accueillera les 15 et 16 août l'un des plus importants tournois de pétanque au Québec. Alors, tu vas te pratiquer, Liane, à la pétanque?
7: Écoute, je vais me lancer là-dedans.
8: Prépare-toi. Près de 300 joueurs provenant de partout dans la province sont attendus au parc Daniel Johnson pour l'événement de pétanque et boostify. Parmi les participants, on retrouvera notamment Lauriane Desgrandes, récemment classée 5e au championnat du monde junior, ainsi qu'un vice-champion du monde en tir de précision. En plus des compétitions, un tournoi amical ouvert à tous sera offert sur place. Ça va probablement plus mon genre. Les festivités se poursuivront samedi soir avec un michoui et une soirée karaoké et danse. La population est donc invitée à venir découvrir ce sport accessible et convivial.
7: Tu vois, je pense que je vais être meilleure au karaoké.
8: Je te laisse aller. Les détails d'autres nouvelles à m105.ca.
7: Merci beaucoup. Du côté des sports au soccer, l'équipe de Halifax ont vaincu les Roses de Montréal hier 1-0 au Stade de Montréal. On va pouvoir par contre les retrouver dès mercredi. Et au baseball, victoire des Guerriers de Granby hier 9-7 face à l'équipe de Quaticook. Et ce soir, c'est jour de match contre les Pirates de Laval.

0: Bon samedi, mesdames et messieurs. Je vais vous parler météo parce que c'est souvent là-dessus qu'on se base pour prévoir notre week-end. Ben, aujourd'hui, ça va être nuageux. On attend 40% de probabilité d'averse avec risque d'orage en après-midi. Est-ce que ça va arriver? Je sais pas. Je croise les doigts pour que ça reste comme nuageux, pas de pluie. On attend un maximum de 26, ressenti 34. Ça va être très, très chaud. On est déjà à 21 sur la grande région de Granby. Ce qui s'en vient dans les prochains instants, on a Corias, bien sûr, qu'on aime beaucoup. Mais juste avant, une chanteuse que j'aime vraiment beaucoup. Vous me direz que c'est pas de ma génération, mais c'est pas grave, ça. Elle s'appelle France d'amour. C'est une de mes chanteuses québécoises préférées. Et la chanson qu'on écoute, ça s'appelle « Si c'était vrai ».
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0: Je reviens.
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2: Dans M105, ce matin, je vous parle d'un nouveau fruit que vous allez pouvoir découvrir la fin de semaine prochaine. Le public est donc tout invité à venir découvrir le papa, qui est le nom du fruit. C'est un fruit méconnu, originaire de l'Est de l'Amérique du Nord. Et il y a une dégustation gratuite qui se tiendra le 15 août à Farnham. C'est organisé par un membre du regroupement Papa du Québec et l'activité permettra aux visiteurs de goûter ce fruit. Je trouve ça tellement intriguant. C'est vraiment... Quand j'ai la photo devant moi, là, on dirait vraiment la forme d'une mangue, mais ça pousse ici. C'est des fruits et des arbres qui seront également offerts sur place et les bénéfices serviront à financer la deuxième édition de ce festival du Papa qui est prévu les 10 et 11 octobre au marché public de Farnham. L'événement va accueillir une trentaine d'exposants proposant une variété de produits faits à partir de ce fruit qui est encore très peu connu au Québec. Et selon l'organisateur, l'intérêt pour le papa est en forte croissance depuis quelques années. C'est sûr qu'avec ce nom-là, moi, il me fait très, très rire. Le public va vouloir le découvrir et le connaître un peu plus. Donc, si jamais ça vous intéresse, c'est Papa, P-A-W, P-A-W, c'est pas bien compliqué. Et donc, si vous allez sur la section nouvelles de notre M105.ca, on a également une entrevue avec Vincent Renaud, le directeur de l'OBNL Papa du Québec. Donc, c'est bien intéressant. Je vous invite à aller faire un petit tour sur notre site Internet. Je vous rappelle que si vous entendez une chanson à la radio et que vous êtes curieux, vous voulez savoir le titre pour l'ajouter à votre playlist, c'est tout simple. Vous pouvez écrire sur notre messagerie au 450-900-105 titre et ça va automatiquement vous envoyer le nom de la chanson. Et peut-être que ça va être le cas pour les prochaines. On a du Camaro, du Mike Demero, mais on commence en force avec un groupe qui est à leur dernière tournée en carrière. Ça s'appelle Caïn et la maison est grande à M105.
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Like You de Camaro à M105. J'aimerais faire un souhait d'anniversaire aujourd'hui. 8 août, c'est l'anniversaire de notre nièce Romy Lagnier de Granby. Merci beaucoup et bonne journée à toute l'équipe. Ça, c'était de la part de Claire Massé qui nous écoute à chaque jour. Claire, merci d'être avec nous et d'être à l'écoute. Si jamais vous avez des souhaits d'anniversaire à faire, nous saluer, nous dire bonjour, nous dire qu'est-ce que vous faites aujourd'hui. Bref, vous avez envie de jaser, vous pouvez m'écrire au 450-900-0105 ou encore m'appeler en studio au 450-777-0540. Dans quelques instants, on retrouve Anita pour les infos.

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4: Présentement 8h et c'est l'heure des infos M105 avec Anissa. Tu nous Anissa.
5: Anita. Tu m'as
4: débattu, toi. Oui, c'est ça. Anita, on parle des incendies dans l'Ouest.
5: En effet, il y a de nouveaux ordres d'évacuation qui ont été donnés au sud de la Colombie-Britannique ces dernières heures. Un incendie d'une superficie de 5000 hectares est situé à environ 15 km au nord-ouest de la ville de Summerland, qui se trouve à l'extrémité sud-ouest du lac Okanagan. Une alerte d'urgence est mise vendredi dans la province, indique que cet incendie de forêt présente un risque important pour la vie humaine puisqu'il se propage extrêmement rapidement. Ce sont plus de 7000 ménages qui sont maintenant sous ordre d'évacuation dans la province. Les producteurs laitiers canadiens exhortent le gouvernement à ne pas faire de concessions sur le secteur dans les négociations commerciales avec les États-Unis. Les pourparlers s'intensifient à l'approche de la date limite du président américain Donald Trump pour l'application des droits de douane. Le système de gestion de l'offre protégeant le secteur laitier canadien est un point de friction majeur pour les États-Unis dans ces négociations. Les États-Unis réclament depuis longtemps un accès direct pour leur secteur laitier aux grandes chaînes de distribution canadiennes. Et en terminant, le ministère québécois de l'Environnement, de la lutte contre les changements climatiques, de la faune et des parcs étend l'interdiction du transport d'animaux vecteurs de la rage à 53 municipalités en Estrie, en Montérégie et au centre du Québec afin de freiner la propagation de la rage du raton laveur. L'arrêté ministériel cible également les mouffettes rayées, les renards gris et roux ainsi que les coyotes et leurs hybrides. En vigueur depuis vendredi, ces nouvelles restrictions devraient se prolonger au moins jusqu'au 6 octobre prochain. L'objectif est de protéger la santé du public et de la faune, a fait savoir le ministère. Ce sont 283 municipalités de la province qui sont désormais concernées par cette interdiction de déplacement. Voilà les détails d'autres nouvelles à M105.ca.
4: Merci beaucoup. Du côté des sports au soccer, c'est l'équipe de Halifax qui a vaincu les Roses de Montréal hier 1-0 au Stade de Montréal, mais on va pouvoir les retrouver dès mercredi. Et au baseball, c'est victoire des Guerriers de Granby hier 9-7 face à l'équipe de Quaticook. Ce soir, c'est également jour de match contre les Pirates de Laval ici à Granby au Stade Napoléon-Fontaine. Du côté de la météo, aujourd'hui, ce sera généralement nuageux. On attend 40 % de probabilité d'averse. Risque d'orage en après-midi. On attend un maximum de 26 ressentis, 34. Donc, ça va être une journée très, très chaude. Ce soir et cette nuit, également 40 % de probabilité d'averse avec risque d'orage minimum à 18. C'est présentement 22 sur la région de Granby. Déjà ressenti 31. Il fait chaud.

Dans M105, le matin, week-end, c'est moi-même, Liane et Anita qui vous accompagnent pour ce beau samedi. Bon, c'est beau. Il y a pas beaucoup de soleil encore dehors, mais regardez, on va avoir bien du plaisir et je vais apporter le soleil chez vous à travers les chansons. On a justement du Karim Ouellet qui arrive dans quelques instants. Charlotte Cardin. Mais juste avant, justement, quand je vous parle de soleil, on se transporte comme en Floride. Là, fermez les yeux à part si vous conduisez. Je veux pas d'accident, ça principal. Alors là, prenez le temps de vous imaginer les pieds dans le sable, entendre le bruit de l'océan, les petits magasins sur le bord, le soleil. Ben c'est cette chanson-là qui va vous rappeler tout ça parce que c'est Miami de Will Smith qui s'en vient dans les prochains instants.

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1: Est-ce que vous l'aimez, Michael Jackson? Si oui, ben vous allez être bien content de ce que je m'en vais vous raconter. Bon, tout récemment, il y a la biographie de Michael Jackson qui est sortie dans nos cinémas, que j'ai adoré d'ailleurs. Je l'ai trouvée vraiment bonne. Et ben le président de Lionsgate, qui a fait le film de Michael Jackson, a annoncé qu'il y aura une suite et que ce sera beaucoup plus tôt qu'on pensait. Il a indiqué que les tournages allaient s'amorcer plus tard cette année ou au début 2027, en prévision d'une sortie en salle à la fin 2027 ou début 2028. Donc, c'est une très bonne nouvelle pour toutes les fans de Michael Jackson et de musique. J'ai bien hâte de voir tout cela. Bon, c'est très populaire sur TikTok présentement. Je vous parle des sauts à popcorn au cinéma qui va avec tous les films. Là, ça fait partie des grosses productions hollywoodiennes maintenant. Dès qu'un film suscite beaucoup d'attention, ben, il va avoir des pots de popcorn créés qui sera vendu dans les cinémas. Mais ce ne sera pas vendu à de bas prix, ça c'est sûr, parce que ici au Canada, si je vous donne l'exemple du film L'Odyssée qui est sorti avec des pots de popcorn en forme de cheval de Troie, bon, il y a le popcorn qui vient à l'intérieur et c'est vendu 62$ en cinéma, c'est cher. Et sur leur site internet de Cineplex, si on veut l'acheter en ligne, c'est 71$. C'est beaucoup d'argent quand même, considérant que tu payes les billets, puis là, probablement un breuvage, puis le gaz pour y aller. Ça augmente rapidement, mais les gens achètent tout de même ces pots-là. Selon le New York Times, il y a eu un article qui a été écrit là-dessus. Les sauts là, de maïs soufflé qui sont créés spécialement pour les films rapportent 100 millions de dollars américains. Là, imaginez la production et tout, puis tous les produits dérivés qu'ils font, ben juste les sauts de popcorn, c'est 100 millions de dollars américains. Ça, c'est près de 140 millions de dollars canadiens. Ça fait beaucoup d'argent quand même pour des petits sauts de popcorn. Et j'ai envie de vous parler de l'acteur Simon Abkarian qui avoue avoir ressenti une grande responsabilité quand il a commencé à incarner la figure mythique du général Charles de Gaulle dans le film Histoire, la bataille de Gaulle qui s'en vient très bientôt. Il va être séparé en deux volets. Donc, le premier volet va sortir le 14 août. Donc, c'est vendredi, ça. Si je ne me trompe pas, ça va s'appeler Résistance. Et ça sort dans toutes nos salles ici au Québec. Et le deuxième volet, ben, ce sera 4 semaines plus tard, au mois de septembre, le 11 plus précisément. Donc, ce sera bien sûr un film à aller voir. Ce qui s'en vient dans les prochains instants, un des artistes québécois que j'aime beaucoup, il s'appelle Patrice Michaud. On a du Morgan Wallen et du Ariane Moffat également. Merci d'avoir choisi M105.
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Love Somebody de Morgan Wallen ici dans M105 le matin week-end. 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Et là, c'est les infos avec Anita qui s'en vient dans quelques instants.

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3: 8h31, c'est maintenant l'heure des infos M105. Avec Anita, tu nous parles d'une dame qui a disparu à Gowansville.
4: En effet, une alerte Silver par la Sûreté du Québec a été déclenchée pour retrouver Madame Suzanne Sabourin. La femme de 80 ans aurait été vue pour la dernière fois à sa résidence située sur la rue principale à Gowansville. Par voie de communiqué, la Sûreté du Québec a indiqué que cette personne pourrait être désorientée et d'y avoir des raisons de craindre pour sa santé et sa sécurité. Madame Sabourin mesure 1m72, pèse 62 kilos, a les cheveux blancs, les yeux verts et bruns. Et portait un pantalon noir et blanc avec un chandail bleu au moment de sa disparition. Donc, toute personne ayant des informations pouvant aider à retrouver Mme Sabourin peuvent communiquer avec le 911. Il semble que la décision de la ville de Saint-Pie de créer une réserve foncière sur la totalité du complexe des sports motorisés Sanair fait des mécontents parmi les citoyens. La Voix de l'Est indique que le véhicule du maire, Mario Saint-Pierre, a été vandalisé et des graffitis haineux sont apparus sur les murs de sa cabane à sucre. La conseillère municipale Chani Ravenel a, elle aussi, été menacée verbalement et sur les réseaux sociaux. Les incidents ont été rapportés à la Sûreté du Québec qui a ouvert une enquête. Rappelons que le mardi 4 août, les élus ont adopté lors de la séance publique du conseil municipal une résolution autorisant la création d'une réserve foncière en vue d'y implanter une école secondaire. Et en terminant, le public est invité à découvrir le pawpaw, un fruit méconnu originaire de l'Est de l'Amérique du Nord, lors d'une dégustation gratuite qui se tiendra le 15 août à Farnham. Organisée par un membre du regroupement Pawpaw Québec, l'activité permettra aux visiteurs de goûter à ce fruit. On peut entendre Vincent Renaud, directeur de l'OBNL Pawpaw Québec.
5: C'est un fruit oublié qui était cultivé là, par les Autochtones avant l'arrivée des colons. Il existe depuis plus de 50 millions d'années. Puis on avait complètement oublié son existence. Pourtant, c'est selon moi le fruit le plus intéressant qui peut pousser au Québec. Ça ressemble physiquement à une mangue. Ça goûte la banane, la mangue, l'ananas. C'est assez incroyable que ce fruit-là puisse pousser ici. Puis c'est pas un fruit tropical qu'on arrive à faire pousser ici. Là, c'est vraiment un fruit là, indigène du nord-est de l'Amérique.
4: Des fruits et des arbres seront également offerts sur place et les bénéfices serviront à financer la deuxième édition du Festival du pawpaw prévu les 10 et 11 octobre au marché public de Farnham. L'événement accueillera une trentaine d'exposants et proposant une variété de fruits faits à partir de une variété de produits faits à partir de ce fruit encore peu connu au Québec. Voilà les détails d'autres nouvelles à M105.ca.
3: Merci beaucoup. Est-ce que je vais essayer d'aller faire un tour parce qu'il m'intrigue?
4: Ça a l'air bon, hein?
3: Ça a l'air super bon. Vraiment. Puis la photo, ça ressemble vraiment une mangue. C'est donc, vrai. Si jamais ça vous intéresse. Mm-hmm. Du côté des sports au soccer, c'est l'équipe de Halifax qui a vaincu les Roses de Montréal hier 1-0 au Stade Boréal, mais on va pouvoir les retrouver dès mercredi. Au baseball, victoire des Guerriers de Granby 9-7 face à l'équipe de Quaticook hier, et ce soir, c'est jour de match encore contre les Pirates de Laval à Granby au Stade Napoléon-Fontaine. On va leur souhaiter de la belle météo d'ailleurs, parce qu'aujourd'hui, ce sera généralement nuageux avec 40% de probabilité d'averse et risque d'orage cet après-midi. On attend un maximum de 26 ressenti à 34. Donc, si vous sortez dehors, faites attention parce qu'il va faire très, très chaud. On est déjà rendu à 22 ressenti, 31 sur la région de Granby.

7h34 dans M105. Le matin, c'est Liane et Anita qui vous accompagnent jusqu'à 10h aujourd'hui dans l'émission, mais on reste quand même avec vous le reste de la journée. J'ai un souhait d'anniversaire qui vient d'entrer. J'aimerais souhaiter bonne fête à Joanne Scott aujourd'hui, le 8 août, de sa sœur Christiane et toute la famille qui l'aime beaucoup. Alors, si vous aussi, vous avez des souhaits d'anniversaire, ben écrivez-nous au 450-900-0105. Ça va me faire plaisir de vous saluer en ondes. Merci d'être à l'écoute. Et là, ce qui s'en vient dans quelques instants, un groupe très populaire que moi, j'aime beaucoup. Ça s'appelle Ace of Base. Mais juste avant, c'est Ne me laisse pas tomber de King Melrose, ici à M105.

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1: Bon, dans le savoir ce matin, j'ai envie de vous dire, moi j'ai plusieurs passions dans la vie et une de celles-ci, c'est manger. J'adore manger. Et ben il y a une bonne nouvelle parce que j'ai lu dans la Voix de l'Est ce matin qu'il y a un restaurant Poulet Rouge qui va ouvrir ses portes cet automne à Granby. Si vous savez pas c'est quoi Poulet Rouge, c'est une chaîne de restaurants de restauration rapide où tu peux manger, c'est comme un bol de riz et par-dessus tu choisis des légumes, tu choisis une sorte de poulet, de la sauce. C'est vraiment super bon, c'est santé. Une très bonne alternative si tu t'en allais manger des burgers gras, mais le Poulet Rouge est une très bonne alternative. Oui, c'est une bannière québécoise qui va ouvrir ses portes à l'automne. Dans la bâtisse où loge le restaurant Saint-Ambroise, en face des galeries de Granby, pour que vous puissiez visualiser, là, il y a le Saint-Ambroise. À gauche de ça, il y a un petit parking et là, il y a un barbershop et juste à côté, avant, il y avait le restaurant asiatique, le Fujiyama, qui a déménagé maintenant. Et ben le Poulet Rouge va prendre l'endroit du Fujiyama. Ça, selon leur source de la Voix de l'Est, ça devrait ouvrir pour le début octobre. Donc, ça s'en viendrait quand même bientôt. Et là, on dit que, bon, la superficie est quand même très grande et considérée trop vaste pour le franchiseur de Poulet Rouge. Donc, ils sont en train de regarder les options pour peut-être une cohabitation avec un autre locataire et on mentionne peut-être un bar laitier. Alors, ça serait merveilleux, hein? Vous imaginez prendre un petit bol au Poulet Rouge et à la suite de ça, ben vous pouvez changer parce que il y a une crèmerie, un bar laitier juste à côté. Donc, bref, Poulet Rouge, c'est vraiment une très bonne alternative quand vous avez envie de manger santé. Il y a déjà 90 succursales implantées au Québec, en Ontario et en Alberta. Donc, c'est une très bonne nouvelle, ça, pour la ville de Granby. Ce qui s'en vient dans les prochains instants, nous, à l'émission, on a du cœur de pirate, du harmonium, que du plaisir à M105.
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0: Cœur de pirate ici à M105. Merci d'avoir choisi le matin, les week-ends M105. Oh, je suis toute mêlée. On est le week-end. Un bon samedi, tout le monde. J'ai reçu un autre souhait d'anniversaire aujourd'hui. C'est le 45e anniversaire de mariage de nos bons amis Odette Grégoire et Michel Bourbeau de Granby, de Claire et de Rosaire en ce 8 août. Merci beaucoup de nous avoir écrit et bon anniversaire de mariage, bien sûr. Vous pouvez m'écrire au 450-900-105. J'aime toujours vous parler. J'ai envie de... 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
4: Samedi 8 août, il est 9h et c'est maintenant l'heure des infos M105 avec Anita. Tu nous parles des incendies de forêt.
5: En effet, il y a des ordres d'évacuation là, dans la région de l'Okanagan, au sud de la Colombie-Britannique, qui ont été donnés ces dernières heures. Un incendie d'une superficie de 5000 hectares est situé à environ 15 km au nord-ouest de la ville de Summerland, qui est à 250 km à l'est de Vancouver. Une alerte d'urgence émise vendredi dans la province indique que cet incendie de forêt présente un risque important pour la vie humaine puisqu'il se propage extrêmement rapidement. Et ce sont plus de 7000 ménages qui sont maintenant sous ordre d'évacuation dans la province. Dans le même ordre d'idée, oui, 10 avions de l'aviation royale canadienne seront vendus à l'entreprise aérospatiale britanno-colombienne Colson Aviation pour qu'elle les transforme en avions de lutte contre les incendies, a annoncé le gouvernement fédéral hier. Ces C-130 Hercules d'occasion font partie d'une flotte de 12 appareils retirés du service au mois de janvier. On s'attend à ce que le premier de ces appareils soit prêt pour la prochaine saison des feux de forêt. Les producteurs laitiers canadiens exhortent le gouvernement à ne pas faire de concessions sur leur secteur de négociation commerciale avec les États-Unis. Les pourparlers s'intensifient à l'approche de la date limite du président américain Donald Trump pour l'application des droits de douane. Le système de gestion de l'offre protégeant le secteur laitier canadien est un point de friction majeur pour les États-Unis dans ces négociations. Ce pays réclame depuis longtemps un accès direct pour leur secteur laitier aux grandes chaînes de distribution canadiennes. Et en terminant, l'alerte Silver, lancée par la Sûreté du Québec, a été levée. Madame Suzanne Sabourin, résidente de Coinsville, a été retrouvée saine et sauve. Bonne nouvelle. Voilà les détails d'autres nouvelles à m105.ca.
4: Du côté des sports, je vous parle tennis parce que la Québécoise Leila Annie Fernandez a livré une remarquable performance et a éliminé la Russe Mira Andreeva.
5: J'étais pas certaine de comment
4: je l'ai prononcée. Mm-hmm. Cette Russe-là, c'est la 5e joueuse mondiale et elle l'a éliminée en 2 manches. Donc, c'est bien impressionnant. À l'Aluminium Banque Nationale hier à Toronto. Du côté du soccer, les Roses de Montréal ont perdu malheureusement contre l'équipe de Halifax 1-0 hier au stade Boréal. Et du côté du baseball, c'est victoire des Guerriers de Granby 9-7 face à l'équipe de Quaticook hier soir. Et aujourd'hui, c'est également jour de match contre les Pirates de Laval au stade Napoléon Fontaine. Du côté de la météo, c'est généralement nuageux, 40% de probabilité d'averse, risque d'orage en après-midi. On atteint un maximum de 26 ressentis, 34. Et là, c'est rapide. On est déjà rendu à 25 sur Granby, ressenti 32. Donc, sortez vos ventilateurs, allumez l'air climatisé parce que il va faire chaud.

0: 9h03, samedi 8 août, CM105 le matin, week-end avec Liane et Anissa. J'arrête pas de t'appeler Anissa.
1: Il y a une Anissa qui pense à toi, c'est
0: ben
1: ça.
0: Ben mon Dieu, hey, je vous la salue. Aujourd'hui, je vous fais le retour de tout ce qui se passe dans le côté showbiz parce qu'entre autres, Michael Jackson, vous allez peut-être le revoir au cinéma plus tôt que prévu. Et sinon, dans les chansons, on a du Miles Smith, du Milky Chance, on a Train, Maroon 5, que du plaisir ici à M105. Et je vous rappelle que vous pouvez m'écrire au 450-900-0105. Merci d'avoir choisi la radio de votre été.

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1: Êtes-vous fan de Michael Jackson? Si oui, ben écoutez bien la suite parce que, bon, tout récemment, on a pu voir Michael Jackson dans nos écrans au cinéma avec la biographie qui est sortie. Eh bien, vous allez pouvoir voir la suite plus rapidement que vous le pensez parce que le président de Lionsgate a dit dans un média hollywoodien que les tournages allaient recommencer beaucoup plus tôt qu'on pensait. Alors, cette année, ça va commencer au plus tard cette année ou début 2027 en prévision d'une sortie en salle à la fin 2027 ou début 2028. Donc, ça sera très rapide et j'ai bien, bien hâte de voir cette suite. Sinon, je vous parle de quelque chose qui est bien populaire sur TikTok en ce moment et qui fait le bonheur de plusieurs collectionneurs. Je vous parle des sauts à popcorn dans les cinémas qui, maintenant, est pas mal accompagné de toutes les grosses productions hollywoodiennes qui suscitent un très gros engouement quand même par rapport au film. Bon, si je vous donne l'exemple de le film L'Odyssée là, sur la guerre de Troie. Au Canada, il y a des exemplaires de sauts à popcorn qui ont été vendus par Cineplex, affichés sur leur site à 71$. Et pour le contenant directement au cinéma, il coûte 62$ et ça, ben bon, c'est rempli de popcorn pour une fois, t'as le droit à un remplissage, mais c'est cher là pour aller au cinéma. Ensuite là, il faut le déplacement, le gaz, il faut les billets, là tu vas pas juste prendre du popcorn, tu vas prendre quelque chose à boire, donc ça revient assez coûteux. Bon, donc faut savoir que pour un film là, les sauts à popcorn rapportent environ 100 millions de dollars américains, donc près de 140 millions de dollars canadiens. C'est fou, c'est beaucoup d'argent. Sur une toute autre note, je vous parle de l'acteur Simon Abkarian, pardon, qui avoue avoir ressenti une très grande responsabilité quand il a décidé d'incarner la figure mythique du général de Gaulle dans le film historique La Bataille de Gaulle, dont on va pouvoir voir le premier volet qui s'appelle Résistance bientôt sur nos affiches au Québec. Pourquoi je dis le premier volet? Bon, je vous explique, c'est divisé en deux chapitres qui vont prendre l'affiche à 4 semaines d'intervalle. Donc, la première partie, ça va être à l'affiche au Québec le 14 août, donc c'est vendredi, c'est très bientôt. Et finalement, la deuxième partie sera présentée le 11 septembre, ça s'en vient aussi. Merci d'avoir choisi M105. Est-ce qu'il s'en vient dans quelques instants? On a du Mal Smith, mais juste avant, c'est Naked and Alive, Milky Jens, merci d'avoir choisi M105.
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0: If you could read my mind, CIM105. Anita est rentrée en studio, moi et elle, on chantait. Puis j'ai fait, hop là, il faut que je rentre en onde, là. Fait que c'est moi-même, Eliane, qui vous accompagne jusqu'à 10h ce matin avec Anita. Aux informations. Je vous parle de ce qui se passe aujourd'hui dès 9h, là. Donc, ça fait 30 minutes que c'est commencé. À la Bleuetière, JR, c'est la journée familiale. Bon, ça veut dire quoi, ça? Maquillage, jeux, barbe à papa et plein de surprises au menu. Il y a déjà 15 ans, ils ont fait ça en grâce à un site enchanteur pour la cueillette de bleuets et l'achat de framboises, fraises, légumes et produits d'érable. 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Il y a une mini-fermette. On vous attend à la Bleuetière JR ce dimanche. Donc, de 9h, c'est déjà commencé jusqu'à 15h, chemin JR à Grimbay. C'est le temps d'aller faire un petit tour. Et moi, ma mère a fait, il y a 2 semaines, je pense, de la confiture fraises, framboises. C'est délicieux. C'est vraiment meilleur que ce qu'on achète à l'épicerie. Donc, petit secret, allez faire un tour là-bas puis faites de la confiture. C'est ma recommandation.
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1: 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J'aimerais saluer Steven qui vient de m'appeler en studio pour me dire que ça fait 7 mois qu'il est en amour avec Daphné Laramé. Donc, bon 7 mois à vous deux. Merci Steven d'être à l'écoute et à bientôt. Anita, il est 8h32 et c'est maintenant l'heure des infos M105. Tu nous parles de la cause d'un accident qui est survenu l'hiver dernier.
3: Oui, celui-ci a coûté la vie à un père de famille de 34 ans en janvier dernier à Granby. Il serait dû à une accumulation de neige sur la chaussée. C'est la conclusion à laquelle arrive la coroner, maître Lynn Lamar. Ceci recommande à la ville de Granby de renforcer ses interventions lorsque des accumulations aussi importantes sont observées sur son réseau routier. Rappelons que le drame est survenu peu avant 5h du matin, le 20 janvier, alors que la voiture de l'homme a dérapé de sa voie de circulation sur la rue Kawi et a terminé sa course renversée dans un fossé. Malgré les manœuvres de réanimation entreprises sur les lieux, le décès de l'homme a été constaté à l'hôpital de Granby. Et dans son rapport publié le 22 juillet dernier, la coroner qualifie ce décès d'accidentel. Il semble que la décision de la ville de Saint-Pie de créer une réserve foncière sur la totalité du complexe de sport motorisé Saner fait des mécontents parmi les citoyens. La Voix de l'Est indique que le véhicule du maire Mario Saint-Pierre a été vandalisé et des graffitis haineux sont apparus sur les murs de sa cabane à sucre. La conseillère municipale Chani Ravenel a aussi été menacée verbalement et sur les réseaux sociaux. Les incidents ont été rapportés à la Sûreté du Québec qui a ouvert une enquête. Rappelons que le 4 août dernier, les élus ont adopté lors de la séance publique du conseil municipal une résolution qui autorise la création d'une réserve foncière en vue d'y implanter une école secondaire. Et en terminant, Granby accueillera les 15 et 16 août l'un des plus importants tournois de pétanque au Québec. Près de 300 joueurs provenant de partout dans la province sont attendus au parc Daniel Johnson pour l'événement Pétanque et Boostify. Parmi les participants, on retrouvera notamment Lauriane Desgranges, récemment classée 5e au championnat du monde junior, ainsi qu'un vice-champion du monde en tir de précision. En plus des compétitions, un tournoi amical ouvert à tous sera offert sur place. Les festivités se poursuivront samedi soir avec un méchoui et une soirée karaoké danse. La population est donc invité à venir découvrir ce sport accessible et convivial. Voilà les détails d'autres nouvelles à M105.ca.
1: Merci beaucoup. Du côté des sports au tennis, la Québécoise Leyla Annie Fernandez a livré une remarquable performance et a éliminé la Russe Mira Andreeva, qui est 5e joueuse mondiale en 2 manches. Donc, c'est fou quand même. À l'Aluminium Banque Nationale hier à Toronto. Du côté du soccer, c'est l'équipe de Halifax qui a vaincu les Roses de Montréal 1-0 hier au Stade Boréal. Mais on va pouvoir les retrouver dès mercredi. Et au baseball plus local, victoire des Guerriers de Granby hier 9-7 face à l'équipe de Quaticook. Et ce soir, c'est jour de match contre les Pirates de Laval au stade Napoléon Fontaine. Aujourd'hui, pour la météo, ce sera généralement nuageux avec 40% de probabilité d'averse. On attend un risque d'orage en après-midi. Maximum de 26, ressenti 34. Il va faire très chaud. Alors, c'est le temps de préparer nos airs climatisés. On est déjà à 25, ressenti 32, ça va vite sur la région.

Merci d'avoir choisi M105 le matin, week-end avec Liane et Anita. Bon, on a une grosse émission quand même ce matin, mais cet après-midi surtout, on va pouvoir retrouver Émilie autant dans la liste M105, je m'en ai dit, les classiques du dimanche. Je vais pas accélérer votre week-end trop vite. Oui, c'est ça. Dans la liste M105 et juste après, elle sera aussi de retour pour les 4 à 7 New Country. Ce qui s'en vient dans les prochains instants, une chanson qui va certainement vous faire danser, c'est Beyoncé. Mais juste avant, On My Way de Jay Scott à M105. Merci d'avoir choisi la radio de votre été.

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1: Pour le savoir, ce matin, je m'attaque à un gros dossier quand même. Bon, depuis le début de l'année, c'est 51 noyades au Québec qui ont été enregistrées comparativement à l'année passée, qu'on était à 46 à pareille date. Plusieurs victimes, en fait, ne savaient pas nager. Et donc, après la mort d'une mère et de son bébé l'année passée, c'est à pareille date. Plusieurs victimes, en fait, ne savaient pas nager. Et donc, après...

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1: À faire attention, environ 70 % des noyades surviennent pendant la saison estivale, donc durant l'été. Et il faut savoir que 42 % d'entre elles étaient considérées comme des nageurs faibles ou des non-nageurs, donc dans tous ceux et celles. De nombreux Québécois surestiment leur capacité à nager, selon Monsieur Hawkins, lui-même qui a participé à plusieurs enquêtes du coroner concernant les noyades. Et le coroner a demandé que la ville de Montréal assure la disponibilité de cours de natation offerts aux citoyens et encourage les résidents à les suivre. C'est surtout ça, parce qu'il manque beaucoup de places, mais même si on ouvre des places, faut toujours même que les citoyens décident d'y aller. La ville de Montréal a répondu au bureau du coroner que la recommandation est ou sera appliquée intégralement. Et faut savoir qu'en 2024, la presse a révélé que dans plusieurs villes québécoises, l'offre de cours de natation représentait environ une place sur 10 enfants. Donc, c'est très peu, là. Donc, on comprend un peu la situation critique qu'il y a présentement. Et on se dit que, une noyade, c'est tout le temps une de trop. On se dit que peut-être avec plus de cours de natation comme ça, ça va améliorer la situation où, plusieurs vont être capables de sauver d'autres personnes ou de mieux nager directement lors d'une baignade. Ce qui s'en vient dans les prochains instants, Beau Dommage, Where is my husband? Mais juste avant, Noah Kahan, Stick Season. Merci d'avoir choisi M105.
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0: Olivia Dean à M105. Merci d'avoir été des nôtres ce matin dans le matin M105 Weekend. C'était moi-même, Liane Moreau et Anita Lessard aux infos. C'est ma collègue Émilie. Je vous laisse entre de bonnes mains qui prend le relais pour la liste M105. Ce sera le moment de savoir quelles sont nos 20 chansons dans la liste cette fois-ci. Et bien sûr, moi, je serai de retour de midi à 16h tout à l'heure. Merci d'avoir choisi M105 le matin. Bye!
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6: Bonjour, ici Anita Lessard pour les infos M105. De nouveaux ordres d'évacuation dans la région de l'Okanagan au sud de la Colombie-Britannique ont été donnés ces dernières heures. Un incendie d'une superficie de 5000 hectares est situé à environ 15 km au nord-ouest de la ville de Summerland. Une alerte d'urgence émise vendredi dans la province indique que cet incendie de forêt présente un risque important pour la vie humaine puisqu'il se propage extrêmement rapidement. Ce sont plus de 7000 ménages qui sont maintenant sous ordre d'évacuation dans la province. Les producteurs laitiers canadiens exhortent le gouvernement à ne pas faire de concessions sur leur secteur de négociation commerciale avec les États-Unis. Les pourparlers s'intensifient à l'approche de la date limite imposée par le président américain Donald Trump sur l'application des droits de douane. Le système de gestion de l'offre protégeant le secteur laitier canadien est un point de friction majeur pour les États-Unis dans ces négociations. Et le ministère québécois de l'Environnement, de la lutte contre les changements climatiques, de la faune et des parcs étend l'interdiction du transport d'animaux vecteurs de la rage à 53 municipalités en Estrie, en Montérégie et au centre du Québec afin de freiner la propagation de la rage du raton laveur. L'arrêté ministériel cible également les moufettes rayées, les renards gris et roux ainsi que les coyotes et leurs hybrides. Ce sont maintenant 283 municipalités de la province qui sont désormais concernées par cette interdiction de déplacement. Voilà les détails d'autres nouvelles M105.ca.
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8: Eh bien, salut! Bon samedi matin, 8 août aujourd'hui. J'espère que vous allez bien. Moi, je vais très, très bien. Mon nom est Émilie Poulin, d'ailleurs, qui sera là pour vous ce matin là pour les deux prochaines heures. Alors que, bien, aujourd'hui, on se présente les 20 meilleures chansons de la semaine. Comme à l'habitude, bien, avant de commencer ça, on va certainement se rappeler le top de la semaine dernière en commençant par... Mais cette troisième position-là, Fever Dream d'Alex Warren, son

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À quoi ressemblera notre top 3? Ben, il va falloir rester ensemble pour les deux prochaines heures pour le savoir. Faites peut-être vos prédictions. Mais si là, si à ce moment-ci, on part ça, je vous propose donc le numéro 20 pour la liste M105 de cette semaine. Pour une deuxième semaine consécutive, on rejoint William Cloutier avec Zach Chico, où on dansait autrefois. La

Maintenant, numéro 19 de notre liste M105. Elle, dont je vous disais qui était la projection de la semaine dernière, c'est la toute nouvelle chanson de Benson Boone avec sa puissante chanson Time of My Life. En projection cette semaine, une reprise de la chanson culte de Marie-Denise Pelletier pour une histoire d'un soir. Une chanson qui a marqué vraiment toute une génération et qui, avec ce remix-là de DJ Soundman et de DJ Sam D, va pouvoir certainement aller chercher les plus jeunes. Ah, donc, c'est assurément à surveiller dans les prochaines semaines de notre liste. On continue avec notre numéro 18, une chanson qui fait du bien parce que vous allez certainement reconnaître les airs des Cowboys fringants. Jeff Posé avec Emmêlé dans ses cheveux. Et au numéro 17, une belle découverte pour les amateurs de New Country avec Mumford & Sons, celle que je vous prépare au retour avec Chris Stapleton. Ça s'appelle Here.

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0: Au numéro 11 de notre liste, M105, une de mes préférées du moment, ça s'appelle « Des fleurs », chantée par la Suédoise Tovlo et le Belge Stromae. Avec deux univers musicaux comme celle-là, ben c'était certain que cette chanson-là allait faire le tour du monde. Eh bien, c'est le cas. Grand, grand retour, très attendu pour ces deux artistes-là. D'ailleurs, si vous ne les connaissiez pas, ben ils ont respectivement beaucoup marqué le milieu des années 2010. Je dirais même une génération des plus jeunes, peut-être la génération Z. Donc, d'aller voir collaborer en 2026, c'est vraiment une très belle nouvelle et c'est le fun de voir leurs deux univers musicaux se rencontrer. Au numéro 15, cette semaine, ben c'était Sale Barbe avec Aïe. Que sera-t-il du numéro 14? Bien, je vous demande d'attendre un tout petit peu, oui, parce que je vais nous gâter entre-temps avec la pièce musicale la mieux classée l'an dernier. C'était Ed Sheeran avec Azizam.
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0: Au numéro 14 de notre liste, M105, c'était la chanson qui tourne partout cet été, que vous soyez autant sur une terrasse, sur la route ce matin, mais ça l'inspire beaucoup, ça l'inspire le beau temps. Dance with the Sun avec Mike DeBrero et Beta Lemay, deux artistes canadiens qui ont voulu rendre hommage à la pièce 11h30, qui vous dit peut-être quelque chose, là, ça c'était sorti en 2001. Toute la partie olé olé là, qui est répétitive à travers la chanson, ben c'est repris de la chanson originale. Alors ça donne vraiment quelque chose de pas pire. Numéro 13, ce matin, eh bien c'est sûr la chanson Repeat It de Martin Garrix avec Ed Sheeran. Personnellement, ben je l'adore, le DJ Martin Garrix, il est hallucinant, surtout en spectacle. Alors de le voir collaborer avec un autre artiste que j'aime, ben ça me rend bien bien heureuse, c'est certain. J'espère que vous aussi. Avant de poursuivre notre décompte, je vous présente une plus récente chanson venant des Backstreet Boys, une chanson qu'ils ont spécifiquement sortie comme trame sonore du nouveau Pat Patrouille là, qui est sorti à la mi-juin, donc un peu plus tôt cet été. Si vous avez des enfants à la maison, ils vont peut-être la reconnaître. Ça s'appelle Bottle Up.
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Nouvelle projection dans notre liste M105, l'Australien Tame Impala avec la chanteuse K-pop de Blackpink, Jenny. Ça s'appelle Dracula. Super bonne chanson qui, je trouve, qu'il y a beaucoup d'entrain. Je pense qu'on va la voir de plus en plus grimper dans notre liste dans les prochaines semaines. Numéro 12, il y a de ça quelques minutes. La chanson de l'été selon le magazine Rolling Stones, c'était Choosing Texas d'Ella Langley. Numéro 11, Ludovic Bourgeois avec Jamais s'oublier. Ludovic qui va d'ailleurs partir très, très bientôt en tournée. Il donne enfin le coup d'envoi à sa tournée Karaoke 90. Je pense que ça va être un franc succès, cette tournée-là. Ça fait longtemps qu'on en entend parler. Alors, on aura certainement l'occasion d'en reparler un petit peu plus dans les prochaines semaines. À quoi va rassembler notre top 10? Eh bien, pour ça, il va falloir rester à l'écoute parce que tout de suite après les infos, mais je peux déjà vous dire que le numéro

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6: Bonjour, ici Anita Lessard pour les infos M105. L'accident qui a coûté la vie à un père de famille de 34 ans en janvier dernier à Granby serait dû à une accumulation de neige sur la chaussée. C'est la conclusion à laquelle arrive la coroner maître Lynn Lamar. Celle-ci recommande à la ville de Granby de renforcer ses interventions lorsque de telles accumulations sont observées sur son réseau routier. Rappelons que le drame est survenu peu avant 5 heures le 20 janvier, alors que la voiture du conducteur a dérapé de sa voie de circulation sur la rue Kawi et a terminé sa course dans un fossé. Il semble que la décision de la ville de Saint-Pie de créer une réserve foncière sur la totalité du complexe de sport motorisé Saner fait des mécontents parmi les citoyens. La Voix de l'Est indique que le véhicule du maire, Mario Saint-Pierre, a été vandalisé et des graffitis haineux sont apparus sur les murs de sa cabane à sucre. La conseillère municipale Shani Ravenel a, elle aussi, été menacée verbalement et sur les réseaux sociaux. Les incidents ont été rapportés à la Sûreté du Québec qui a ouvert une enquête. Rappelons que le 4 août dernier, les élus ont adopté lors de la séance publique du conseil municipal une résolution autorisant la création d'une réserve foncière en vue d'y implanter une école secondaire. Et le public est invité à découvrir le pawpaw, un fruit originaire de l'Est de l'Amérique du Nord, lors d'une dégustation gratuite qui se tiendra le 15 août à Farnham. Des fruits et des arbres seront également offerts sur place et les bénéfices serviront à financer la deuxième édition du Festival du pawpaw prévu les 10 et 11 octobre au marché public de Farnham. L'événement accueillera une trentaine d'exposants proposant une variété de produits frais faits à partir de ce fruit encore peu connu au Québec. Voilà les détails d'autres nouvelles à m105.ca.
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1: Vous êtes toujours dans la liste M105. Dans cette deuxième heure, je vous offre le top 10 des meilleures chansons de la semaine. Émilie Poulin qui est avec vous ce matin. Et pour poursuivre notre belle matinée ensemble en ce 8 août aujourd'hui, envie de savoir un peu notre numéro 10, à quoi il semblera? Eh bien, je perds pas trop de temps. On repart ça tout de suite avec une reprise de Milky qui, en 2002, avait sorti la version originale. Voici donc la version maintenant raffinée avec David Guetta, Just the Way You Are.

0: Au numéro 9, une chanson qui tourne beaucoup pour Darren Vaudreuil, Mauvais garçon, hein, son tout premier succès après sa sortie de La Voix en 2023. Numéro 8, eh bien, vous l'avez entendu, c'était la version revisitée pour Mitsou de C'est chaud plus hot. Apparemment que pour Mitsou, ben, cette chanson-là a une grande signification dans sa carrière, tout simplement, ben, parce qu'elle en est bien fière, mais aussi parce que ce serait l'une des préférées de ses filles. Alors, c'est certain, là, que pour elle, ben, de pouvoir revisiter un grand succès comme celui-là cette année, ça peut lui faire bien du bonheur. Entre les deux, celle qui va bientôt lancer sa série de spectacles à Paris, je vous ai offert Céline Dion avec sa plus récente Bonjour, pardon, merci. Et on suit ça avec le numéro 7 de cette semaine avec Shakira et Burna Boy. Voici Die Die. Et
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M105 et le Festival international de la chanson de Grimbay sont fiers de mettre en lumière les artistes émergents d'ici. 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

0: Vous avez entendu il y a quelques minutes notre artiste du mois d'août, Adam Elmouna, avec sa chanson « Je serai là ». À quelques jours avant le début du Festival international de la chanson de Granby, ben c'est toujours un plaisir de vous présenter des artistes émergents. Notre numéro 5 cette semaine, Mr. Know-It-All avec Teddy Swims. Mais avant, au numéro 6, un qui était au troisième rang la semaine dernière. Ça me surprend quand même de le voir là à trois chansons d'écart. C'était Alex Warren avec « Fever Dream ». Lui qui est présentement du côté du Japon pour une série de concerts. Eh bien, comme Alex Warren a changé de rang, ça veut dire qu'on aura droit à un tout nouveau top 3. Et on y arrive dans une quinzaine de minutes. Avant ça, la chanson francophone la mieux cassée l'an dernier à pareille date. On s'en va rejoindre Cœur de Pirate avec Caval.
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0: Au numéro 4 cette semaine, Le Bon Choix avec Gabriel Fredette, lui qui sera dans les champs de la cidrerie Milton très bientôt, hein, de ça, le 11 septembre prochain. J'espère tellement qu'il va faire beau, hein, que le soleil sera des nôtres, parce que quel beau moment, si oui, à passer dans les champs, à chanter en tout cœur ces chansons, dont celle-là qu'on vient d'entendre. Hey, on est officiellement dans notre top 3, la chanson qui a pris la médaille de bronze cette semaine, Ricardo avec Scooter Gaz, elle qui a gravi d'un échelon depuis la semaine dernière, alors qu'il était au 4e rang de notre liste. Quelles chansons vont monter sur les deux plus hautes marches du podium? Il va falloir patienter encore quelques minutes, mais ça tombe bien. La prochaine chanson, ben, vous l'avez entendu si vous êtes allé voir la 5e histoire de jouets au cinéma récemment, chanson thème de Taylor Swift. Ça s'appelle I Knew It, I Knew You. Je vous présente aussi une projection pour notre liste, un artiste qui s'appelle Phil Rocket, accompagné de William Cloutier. Voici Jealous.
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0: Alors, l'auriez-vous deviné? Nos deux premières places sont occupées par les deux mêmes, encore une fois. Tout d'abord, en deuxième position, la chanson de camping par excellence de Blue Jeans Bleu, Scotch et Push. Mais celle qui repart cette semaine encore une fois pour une troisième semaine consécutive, eh bien, c'est Charlotte Cardin avec son méga hit The Way We Touch. Probablement une de ses plus grandes chansons à carrière, hein, je pense. Ça tourne partout, ça l'amène à faire des tournées un petit peu partout à travers la planète. C'est vraiment hallucinant de la suivre. On vient de passer un méchant bon 2 heures ensemble, mais comme à l'habitude, les week-ends 905 vont bientôt commencer et je vous le dis, vous aurez droit à beaucoup, beaucoup de plaisir pendant tout au long de l'après-midi. Et d'ailleurs, ben, je vous dis à tantôt parce que je serai là ce soir pour les 4 à 7 New Country. Alors, j'ai bien hâte de vous rejoindre à compter de 16 heures sur les ondes de M105. Mon nom est Émilie Poulin. Il y a Liane qui s'en vient vous rejoindre tout de suite après le midi, bulletin de midi. Je vous dis à tantôt. Bye bye!
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6: Bon midi, ici Anita Lessard pour les infos M105. De nouveaux ordres d'évacuation dans la région de l'Okanagan au sud de la Colombie-Britannique ont été donnés ces dernières heures. Un incendie d'une superficie de 5000 hectares est situé à environ 15 km au nord-ouest de la ville de Summerland. Une alerte d'urgence émise vendredi indique que ce feu de forêt représente un risque important pour la vie humaine puisqu'il se propage extrêmement rapidement. Ce sont plus de 7000 ménages qui sont sous ordre d'évacuation dans la province. Et dans le même ordre d'idées, 10 avions de l'aviation royale canadienne seront vendus à l'entreprise aérospatiale britanno-colombienne Coulson Aviation pour qu'elle les transforme en avions de lutte contre les incendies. Ces C-130 Hercule d'occasion font partie d'une flotte de 12 appareils retirés du service au mois de janvier dernier. On s'attend à ce que le premier de ces appareils soit prêt pour la prochaine saison des feux de forêt. Les producteurs laitiers canadiens exhortent le gouvernement à ne pas faire de concessions sur leur secteur dans les négociations commerciales avec les États-Unis. Les pourparlers s'intensifient à l'approche de la date limite imposée par le président américain Donald Trump pour l'application de droits de douane. Le système de gestion de l'offre protégeant le secteur laitier canadien est un point de friction majeur pour les États-Unis dans ces négociations. Les Américains réclament depuis longtemps un accès direct pour leur secteur laitier aux grandes chaînes de distribution canadiennes. L'économie canadienne a créé 75 000 emplois en juillet, tandis que le taux de chômage a reculé à 6,4%, soit son taux le plus bas en 2 ans. Ces données ont dépassé les attentes des économistes qui prévoyaient une création de 15 000 emplois et un taux de chômage stable. L'Ontario est la province qui a créé le plus d'emplois en juillet, principalement dans les secteurs des services professionnels, scientifiques et techniques. Au Québec, l'emploi a peu varié en juillet. Le taux de chômage a augmenté de 0,2 point de pourcentage pour s'établir à 5,6% dans la province. Et en terminant, le ministère québécois de l'Environnement, de la lutte contre les changements climatiques, de la faune et des parcs étend l'interdiction du transport d'animaux vecteurs de la rage à 53 municipalités en Estrie, en Montérégie et au centre du Québec afin de freiner la propagation de la rage du raton laveur. L'arrêté ministériel cible également les mouffets rayés, les renards gris et roux ainsi que les coyotes et leurs hybrides. Ce sont 283 municipalités de la province qui sont désormais concernées par cette interdiction de déplacement. Voilà les détails d'autres nouvelles M105.ca.
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9: M105 au travail week-end. C'est moi-même, Liane Moreau, qui est de retour derrière le micro jusqu'à 16h. Vous le savez, j'aime beaucoup vous promettre de vous faire jouer les meilleures musiques. Ben, je vous rappelle premièrement qu'on a le El Segmento Latino qui s'en vient à 8h30. Juste avant, on aura du Bruno Mars, du Marc Anthony, du Ariane Moffat, Santana, Jimmy Cliff. Vraiment, je vous fais jouer des grands classiques cet après-midi. On va avoir bien du plaisir ensemble. Je vous remercie d'avoir choisi M105 et on va passer un très beau samedi. Bon week-end!

0: Marc-Anthony ici à M105. Je vous parle un peu de sport parce que ce soir, ben, les guerriers de Granby vont jouer un match contre les Pirates de Laval au stade Napoléon Fontaine. Et là, ben, bonne nouvelle pour vous parce que c'est gratuit, mais il y a des activités là dès 13h aujourd'hui. Donc, à 13h, c'est complément de la partie entre les guerriers seniors et les cactus de Victoriaville. Dès 14h30, c'est clinique avec les jeunes joueurs et les joueuses de la région. Et 19h, ben, c'est la joute soirée hommage à Roger Brulotte entre vos guerriers juniors et les Pirates de Laval. Donc, comme je vous l'ai dit tout à l'heure, c'est entrée gratuite pour tous. On veut remplir le stade. Donc, vous pourriez faire la différence. Et quelle bonne idée, hein? Quelle partie de plaisir d'aller voir un match de baseball ce soir. Il y a plusieurs prix de présence à gagner. Donc, allez-y en grand nombre au stade Napoléon Fontaine. Mettre le feu, mettre de l'ambiance dans ce stade-là. Merci d'avoir choisi M105. Dans quelques instants, on a I Just Might de Bruno Mars. J'aimerais saluer mon collègue Stéphane qui est parti en vacances parce que ça, c'est sa toune, c'est le cas de dire.
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4: El segmento latino, vous commencez à avoir l'habitude avec moi. Vous savez que c'est mon moment préféré de la journée. Avant de vous présenter les chansons, je vous rappelle que si jamais c'est une chanson que vous aimez parce que je vous l'ai fait découvrir, vous pouvez texter au 450-900-105 titre et ça va vous envoyer directement le nom du chanteur, du groupe et le nom de la chanson. La chanson aujourd'hui que je vous présente est Beanie Man, King of the Dance Hall. Une très, très bonne chanson qui va vous certainement vous faire danser. Mais juste avant, c'est un groupe qu'on connaît très, très bien, Black Eyed Peas, accompagné de J Balvin, qui nous chante Ritmo Bad Boys for Life. Merci d'avoir choisi M105 et on part ça de façon latino.
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0: Cette chanson-là, je l'ai jouée en spectacle en secondaire 3. Ça s'appelle Eye of the Tiger du groupe Survivor. Merci d'avoir choisi M105. Mon nom est Liane Moreau et je vous accompagne jusqu'à 16h, juste avant les 4 à 7 New Country avec ma collègue Émilie qui sera de retour. En quelques instants, on va pouvoir retrouver du GF Posé, du Daddy Yankee, Gabriel des Trois Maisons, Shaboozy, que du plaisir ici à M105 et dans le El Segmento Latino, c'est ma chanson latine, ma deuxième préférée. Manquez pas ça. Si vous m'avez écouté les autres fins de semaine, vous avez probablement une idée de qui est mon chanteur latino préféré. Ben, il va être là. Merci d'avoir choisi M105.
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9: Dans les week-ends M105, samedi 8 août, merci d'avoir choisi la radio de votre été. Comme vous savez, à chaque fois, on vous fait jouer les meilleurs classiques. Dans 30 minutes, on a le L Segmento Latino. Puis je vous l'ai dit tantôt, là, cette fois-ci, c'est deux chansons que j'aime beaucoup et que j'ai bien hâte de vous faire découvrir. En plus que mon chanteur latino préféré est dans la liste, ben moi, je suis bien contente de voir du Def Leppard, du Niagara, Maroon 5, Shaboozy et que ça promet comme émission quand même. Hein? Il nous reste encore jusqu'à 16 heures ensemble, donc que du plaisir. Merci d'avoir choisi M105. Là, ce qui s'en vient, Katy Perry, Ricky Martin. Mais juste avant, ça sonne comme ça, c'est du Bob Sinclair.

0: Another Night de Real McCoy ici à M105. Merci d'avoir choisi M105 pour passer votre samedi entre de bonnes compagnies. Connaissez-vous le balado Suivez le guide? En tout cas, si vous le connaissez pas, écoutez-moi dans les prochains instants. Même si vous le connaissez, je vous parle de quelque chose de bien intéressant. Suivez le guide est de retour cet été. Hein? Bon, ça tire à sa fin, bien sûr. Et cette fois, ben, vous allez pouvoir découvrir la région en audio et en vidéo. Vous allez pouvoir prendre la route avec Lydia, Émilie et Vanessa qui explorent des activités des 4 municipalités de la région de Lac-Brome, Waterloo, Cowansville et Grimbay Région. Quand est-ce que vous pouvez écouter ça? Ben, c'est les chroniques dans M105 le matin vers 7h35 où on vous dévoile en exclusivité les activités vedettes en balado ou en plus de survol d'un calendrier d'événements à venir. Et là, ben, c'est déjà la dernière semaine de Suivez le guide à venir et voici ce qu'on va découvrir. Cette semaine en Suivez le guide à Lac-Brome, on vous dévoile les coups de cœur de la saison. Oui, c'est comme ça pour toute la semaine, en fait. Donc, pour Lac-Brome, Waterloo, Cowansville et Grimbay Région, nos quatre animatrices nous disent, les trois animatrices nous disent quels sont leurs coups de cœur. Ce qui s'en vient dans les prochains instants, mais on retrouve Hakim à Waterloo et il va avoir du fun. Frank Walker également. Merci d'avoir choisi M105.
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4: 13h29, il y en a plusieurs qui le savent à quel point c'est mon moment préféré de l'émission du week-end, le segmento latino. Et là, c'est la première fois que ça m'arrive depuis que je fais les week-ends, que les deux chansons latines, ce soit deux chansons de mes artistes préférés. Alors, la première que j'ai envie de vous parler, ça s'appelle Titi Me Pregunto de Bad Bunny, qui est un de mes chanteurs préférés latino. La chanson raconte avec humour, en fait, les questions insistantes de sa tante sur ses relations amoureuses, tout en abordant un peu la peur de s'engager dans sa vie de célibataire. Ça, c'est sorti en 2022 de Bad Bunny. Et juste avant, ça s'appelle Gasolina de Daddy Yankee, que vous connaissez probablement. Bon, ça parle de séduction, de danse, de la culture de là-bas, des soirées portoricaines. C'est Daddy Yankee, l'artiste, et c'est sorti en 2004. C'est un peu plus vieux, et j'espère que vous allez aimer ça. Écoutez ça. Sortez vos pas de danse et votre énergie. Le soleil, il fait 27 à l'extérieur. C'est parti.

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14h54, mon nom est Liane Moreau et je vous accompagne dans les week-ends M105 jusqu'à 16h. Dans quelques instants, on commence une autre heure avec Homie. Mais juste avant, c'est Okoumé avec Jonathan Pinchot avec la chanson « Dis-moi pas ça ».

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4: Dernière heure ensemble dans Weekend M105. Mon nom est Liane Moreau. Bien contente d'avoir passé mon samedi avec vous. Bon, ce qui s'en vient pour cette heure-ci, bon, on a du William Cloutier et Zach Chico, Where is my husband, ma chanson. On a du Pitbull, du Harry Styles, du Walk the Moon. Que du plaisir pour vrai. La nouvelle chanson de, ben, en fait, pour une histoire d'un soir de Marie-Denise Pelletier, mais avec un nouveau remix, ça va être que du plaisir. Juste avant, on va commencer sans force avec J-Lo, Alex Ferrari, Salt and Pepa et Omi. Tout un mix de début d'heure. Merci d'avoir choisi la radio de votre été, c'est M105.

0: American Woman de Lenny Kravitz, pardon. Merci d'avoir choisi la radio de votre été. Mon nom est Liane Moreau et je vous invite ce soir à aller faire un tour au stade Napoléon Fontaine parce que dès 19h, tout de suite après les 4 à 7 New Country, ben vous allez pouvoir assister à un match de nos guerriers de Granby, un match gratuit en plus de ça, contre les Pirates de Laval ce soir. Donc ça vaut la peine, on veut une ambiance de feu, on veut beaucoup de monde. Donc soyez là en grand nombre, ça promet d'être un super bon match. Et je croise les doigts pour la météo, hein, que tout reste... En tout cas, bon pour le match de baseball de ce soir. Ce qui s'en vient dans quelques instants, on a le El Segmento Latino, mais juste avant, Harry Styles et Walk the Moon. Merci d'avoir choisi M105.
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1: C'est le dernier El Segmento Latino de samedi, de cette journée. Bien sûr, il y en aura d'autres demain, ça c'est garanti. OK, c'est deux chansons très populaires qui s'en viennent. Le premier groupe s'appelle Los del Rio. Peut-être que ça vous dit rien, mais avant que je vous dise le nom de la chanson que vous connaissez certainement, préparez vos jambes, votre tête, vos bras, vos hanches et toute votre meilleure énergie, parce que la chanson s'appelle Macarena et je sais qu'il y en a plusieurs qui vont danser. Et juste avant cette chanson-là, ben c'est Bob Marley, un classique de la musique reggae avec une de ses plus populaires. Ça s'appelle Could You Be Love. Merci d'avoir choisi M105.
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de Olivia Dean dans les Weekends Hub 105. C'est ce qui mettait fin à notre émission aujourd'hui. Merci à vous d'avoir été des nôtres. Moi, je suis de retour dès 7h demain matin pour repasser encore une fois les Weekends Hub 105 avec vous. Maintenant, c'est ma collègue Émilie qui est de retour, qui prend le contrôle de la console pour une deuxième fois dans la journée pour les 4 à 7 à New Country. J'espère, Émilie, que tu vas avoir bien du plaisir parce que moi, j'ai regardé tes chansons et oh que ça me donnait envie de danser. Je vous mets d'ailleurs un petit extrait de la prochaine chanson qui s'en vient dans l'émission d'Émilie. Merci d'avoir été des nôtres en ce beau samedi et on espère vous revoir demain, même heure, même poste. Bye!

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6: Bonne fin d'après-midi, ici Anita Lessard pour les infos M105. L'accident qui a coûté la vie à un père de famille de 34 ans en janvier dernier à Green Bay serait dû à une accumulation de neige sur la chaussée. C'est la conclusion à laquelle arrive la coroner maître Lynn Lamar. Celle-ci recommande à la ville de Green Bay de renforcer ses interventions lorsque de telles accumulations sont observées sur son réseau routier. Rappelons que le drame est survenu peu avant 5 heures le 20 janvier, alors que le conducteur a dérapé de sa voie de circulation sur la rue Cowie et a terminé sa course dans un fossé. Il semble que la décision de la ville de Saint-Pie de créer une réserve foncière sur la totalité du complexe de sport motorisé Saner fait des mécontents parmi les citoyens. La Voix de l'Est indique que le véhicule du maire, Mario Saint-Pierre, a été vandalisé et des graffitis haineux sont apparus sur les murs de sa cabane à sucre. La conseillère municipale Chani Ravenel a aussi été menacée verbalement et sur les réseaux sociaux. Les incidents ont été rapportés à la Sûreté du Québec qui a ouvert une enquête. Rappelons que le 4 août dernier, les élus ont adopté, lors de la séance publique du conseil municipal, une résolution autorisant la création d'une réserve foncière en vue d'y implanter une école secondaire. Et en terminant, le ministère québécois de l'Environnement, de la lutte contre les changements climatiques, de la faune et des parcs étend l'interdiction du transport d'animaux vecteurs de la rage à 53 municipalités en Estrie, en Montérégie et au centre du Québec, et ce afin de freiner la propagation de la rage du raton laveur. L'arrêté ministériel cible également les mouffets trayés, les renards gris et roux, ainsi que les coyotes et leurs hybrides. Ce sont maintenant 283 municipalités de la province qui sont concernées par cette interdiction de déplacement. Voilà les détails d'autres nouvelles à M105.ca.
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7: Hey, salut, c'est Émilie Poulin qui s'installe avec vous autres ce soir pour le 4 à 7 New Country. Je suis bien énervée de faire ce show-là avec vous autres parce que j'ai l'habitude de faire l'émission qui précède ce fameux New Country, 4 à 7 New Country-là. Alors, c'est à mon tour aujourd'hui d'enfiler mes bottes de cow-boy et mon chapeau pour vous accompagner à travers ces trois prochaines heures. Je vous parle un petit peu des chansons qui s'en viennent dans la première heure par ensemble parce que je pense que ça va vraiment vous plaire. On a Luke Combs qui, un peu plus tôt cette année, nous avait dévoilé cette chanson-là. Ça s'appelle Sleepless in a Hotel Room. Eh bien, ça s'en vient un petit peu plus loin. On aura également Ella Langley, elle qui fait beaucoup jaser récemment pour notamment battre des records musicaux. Elle a fait une collaboration avec Morgan Wallen. Ça s'appelle I Can't Love You Anymore. Super bonne chanson qui s'en viendra également dans notre émission. Sam Hunt, Sasha, Tucker Wetmore. Mais juste avant, c'est Coe Wetzel avec Jesse Murph pour commencer notre émission avec High Road.

0: Vince Lemire avec À la bonne place. Si vous le connaissez pas, Vince Lemire, là, c'est un chanteur country qui, depuis à peu près 2022, là, depuis son tout premier album, Gaz au fond, eh bien, il commence de plus en plus à se faire un nom, là, sur la scène musicale New Country francophone, du moins au Québec. Il avait récemment dévoilé en entrevue comme quoi, ben, son inspiration à vouloir plonger dans le monde de New Country est tombée nul autre, venant du fait qu'il a voyagé à Nashville, hein, tout comme d'autres artistes New Country, ou du moins dans le monde du country. Je me demande vraiment ce qu'il a dans l'air dans cette ville-là américaine, parce que, mon Dieu, qu'est-ce qu'il en ressort du talent dans ce coin-là, hein? Alors, lui qui dit d'ailleurs qu'il devrait nous ressortir du nouveau stock d'ici la fin 2026, j'ai bien hâte d'en savoir plus. C'était À la bonne place. Dans quelques instants, on a Josh Ross avec Hate How You Look. Mais avant ça, c'est les gars du Nord. Je m'en vais par là.
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6: Alors, pour cette deuxième heure de 4 à 7 New Country, je vais avoir de la très bonne musique pour vous autres, accompagnée de Luke Bryan, qui sera là avec Country and She Knows It. On fera un retour en arrière aussi de Florida Georgia Line, qui, un peu plus tôt, dans les débuts des années 2010, c'était affilié avec Nelly, le rappeur bien connu là, des années 2000, pour nous sortir ce succès-là qui n'a pas arrêté de tourner pendant du moins un bon été. Ça fait toujours plaisir de la rentendre, celle-là, ça s'appelle Cruise. Mais juste avant, pour lancer ce début d'heure, on retrouve Carrie Underwood avec son succès de 2006. Ça s'appelle Before He Cheats. Évidemment, ben, ça raconte une histoire de tromperie. Dans la chanson, il y a une parole assez marquante du fait qu'elle fait référence au fait que pour se venger de son partenaire qui l'aurait trompé, elle va simplement rayer sa voiture, son fameux truck. Hein? Eh bien, ça avait été confirmé un peu plus tard dans une entrevue comme quoi ben elle ne s'était jamais enfuie envers un ancien partenaire pour bel et bien se venger de cette manière-là. Donc, elle n'a jamais vandalisé de véhicule. Mais quand même, ça défoule cette chanson-là. Émilie Poulin qui est avec vous jusqu'à 19h avec Carrie Underwood, voici Before He Cheats.

0: découvrir la Canadienne Megan Patrick qui nous chantait sa chanson Golden Child. C'est également le titre de son album qui était sorti en 2024. Et ce qu'elle voulait dire avec cette chanson-là, Golden Child, eh bien, ce n'est pas parce que ça brille que c'est de l'art. Quand on regarde les paroles, là, c'est vraiment ça qui semble être écrit en écrivant une chanson à une version plus jeune d'elle-même. Donc, c'est comme si elle s'écrivait une lettre à sa version plus jeune là, d'elle-même. Mettre en chanson une phrase comme celle-là, mais je trouve tellement que c'est porteur de sens. Ça laisse place à notre propre interprétation également en tant que propre auditeur. Alors, c'est vraiment une très bonne chanson à découvrir ce soir dans la 4 à 7 New Country. Merci d'ailleurs d'être avec moi ce soir. Dans quelques minutes, une chanson qui m'a beaucoup marquée quand elle est sortie avec le groupe de Lady A. Ça s'appelle Just a Kiss. Mais on entendra aussi Miranda Lambert qui sera là avec Chris Stapleton. Une belle collaboration. Ça s'appelle A Song to Sing. Il y a également Shania Twain qui nous a offert un tout nouvel album récemment. Elle sera là avec un souvenir un petit peu des années 2000. Ça s'appelle Up. Mais juste avant, Fred Dionne, on n'a plus 20 ans.
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8: Et oui, donc on entre déjà dans cette dernière heure du 4 à 7 New Country. Peut-être êtes-vous en train de préparer le souper, peut-être un bon barbecue en ce samedi soir. Ça me fait vraiment un plaisir d'être là, Émilie Poulin, qui est avec vous jusqu'à 19h. Et pour ces derniers 60 minutes, on va être gâtés encore une fois, je vous le dis. On a Lainey Wilson qui sera là, Shabuzi, Chloé Leclerc, Blue Ridge Band, mais aussi une artiste que j'adore, que je suis depuis plusieurs années. Elle s'appelle Casey Musgraves. Et là, je me dis, bon, peut-être que vous ne la connaissez pas, mais si vous êtes amateur de New Country, sûrement que oui, parce que ben ça fait plus de 10 ans là, qu'elle se construit une belle carrière dans le monde country, New Country, depuis les 10 dernières années. Et puis tout récemment, eh bien, les palmarès commencent enfin à reconnaître tout ce talent-là, parce qu'elle a fait son entrée dans un palmarès assez prestigieux aux États-Unis pour la toute première fois de sa carrière, pour une chanson qui s'appelle Mexico Honey. Eh bien, dans quelques minutes, on s'offre une de ses autres succès, ça s'appelle Dry Spell. Avant ça, Tim and the Glory Boys. J'aime beaucoup ce qu'ils font. Eh bien, ils nous offrent ce soir Slow Go The Day.

0: C'était Doing What She Does de Tyler Joe Miller. Et juste avant, bien, c'était notre Laurence Saint-Martin, elle, qui nous a dévoilé un récent album cette année. Ça s'appelle Ailleurs. Elle qui cumule parmi ses idoles, là, Shania Twain, Taylor Swift, et qui tente notamment d'amener sa même énergie pop country des années 2000 dans sa musique. Eh bien, on l'a entendu avec sa chanson Ciao, Bye, Good Luck dans les 4-7 New Country. D'ailleurs, elle a fait ses débuts en Europe récemment. Elle s'est rendue du côté du festival Couleur Pavée un petit peu plus tôt au mois de juillet, donc le 10 juillet, là, un mois. Et ce qui est drôle, c'est qu'au même moment, ben, j'ai une de mes très bonnes amies qui était également à ce festival-là. Elle a pu jouer devant quand même des milliers de spectateurs. Et ce qui est le fun à ce festival-là, c'est que ben, il y a une certaine communauté québécoise qui s'y rendent chaque année. Mon amie me disait comme quoi ben, il y avait des drapeaux canadiens et des drapeaux du Québec qui se faisaient virevolter là, à travers les foules pendant les représentations des concerts. Alors, quelle belle reconnaissance pour Laurence Saint-Martin qui fait ses débuts en Europe. Au retour, le Blue Ridge Band sera là avec Le Rush.
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cette chanson-là devant pour clore le 4 à 7 New Country ce soir. Ça m'a vraiment fait un plaisir de vivre cette première avec vous autres pour les trois dernières heures qu'on a passées ensemble dans le 4 à 7 New Country. J'espère que vous allez passer un très bon restant de soirée en ce samedi 8 août aujourd'hui. Quels sont vos plans? Partagez-nous-le au 450-900-0105 tout au long de la fin de semaine. Il y a moi et mes autres collègues de M105 qui seront là pour vous lire. J'espère que vous allez en profiter et continuer de profiter de vos vacances si ça s'en vient. Et puis, encore de très belles journées de travail qui vont reprendre un petit peu plus tard cette semaine. Nous autres, on se donne un autre rendez-vous demain pour les classiques du dimanche à compter de 10 heures. Et je serai là également pour le prochain 4 à 7 New Country de demain également. Donc, c'est un rendez-vous. Mon nom est Émilie Poulin et je vous souhaite de passer une très belle fin de semaine. Il y a Telly Swims avec Mr. Know-It-All qui s'en vient pour reprendre la programmation musicale habituelle. Bye-bye!

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